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0: 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Parce que s'il te donne un truc que tu veux pas, il va bientôt venir le 24. 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Si je ramène pas un bon bulletin, j'aurai pas de mes cadeaux. Hein.
1: Et donner surtout beaucoup de cadeaux. 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
2: Noël dans le monde, en Irlande. En Irlande, les fêtes de Noël commencent 12 jours avant Noël. On appelle cette période « Little Christmas », c'est-à-dire « Petit Noël ». Une bougie est déposée sur le rebord de la fenêtre le jour de Noël. Avant de partir pour la messe, on laisse un verre de whisky pour le Père Noël et des carottes pour les reines. Les cadeaux sont ouverts le jour de Noël. Le repas de Noël a lieu dans l'après-midi, vers 2 ou 3 heures. Et le lendemain, le 26 décembre, est encore un jour de fête que l'on appelle le Stephen Days. De nombreux Irlandais assistent à des courses de chevaux et font des paris, tandis que d'autres chantent dans les rues. À la campagne, de jeunes garçons, les Wren Boys, habillés avec de vieux vêtements, chantent et font de la musique. Ils vont de maison en maison réclamer quelques pièces de monnaie. Joyeux Noël !

0: Père Noël, il va là-haut dans la cheminée et il prend son échelle doucement et après il met le cadeau par terre.
1: Il monte avec son traîneau sur le toit, il garde son traîneau, il rentre dans la cheminée, il glisse comme un toboggan.
2: Le Père Noël, il peut pas rentrer par le cheminée. Dès qu'il sent gros, il peut pas parce que ça peut boucher et après il pourra pas descendre. Peut-être il lance les cadeaux juste en bas.
1: Ils peuvent avoir aussi un lutin pour déboucher la cheminée. Je ne vois pas comment ils pourraient descendre alors que les parents sont éveillés.
3: Ça dépend si la porte de la cheminée elle grince, c'est sûr que ça va réveiller tout le monde. Alors que s'ils ont un lutin serrurier, ils peuvent entrer par la porte.
4: Ils peuvent entrer sans réveiller personne.
0: Il ne fait pas de bruit, le lutin, parce que c'est pas comme les Pères Noël. Il prend une échelle du Père Noël, il a dit, prenez l'échelle. Et après, les lutins poussent doucement les cadeaux.
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0: 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Et que j'aimerais aussi pour moi avoir une poupée et que mes petites sœurs soient aussi très bien gâtées. Au revoir.
1: 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Alors, je voudrais mon âge, 8 ans cette année, et qu'il soit au pied des sapins emballé dans un paquet cadeau. Comme ça, on grandit ensemble et plus tard, et ben, on se marie. Voilà. Au revoir.
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3: Aujourd'hui, comment le sapin devint un arbre de Noël ? Légende allemande. Pas de Noël sans sapin. Qu'il soit naturel et répande dans la pièce une bonne odeur de résine ou artificielle, qu'il soit grand ou petit, vert ou blanc, garni de boules ou de guirlandes électriques, de bougies, de bonbons ou de cadeaux, vous êtes-vous jamais demandé pourquoi cet arbre-là et non un autre a été choisi pour faire un arbre de Noël ? Lorsqu'il trône au centre de la pièce, tout paraît du bas au fait d'étoiles, de cheveux d'ange, de lumière, il semble tellement majestueux qu'il est bien difficile de deviner qu'il est en vérité le plus modeste de tous les arbres. Et c'est justement à cause de sa modestie qu'il a été choisi pour apporter la joie de Noël aux petits et aux grands. Lorsque l'enfant Jésus naquit, il eut dans le monde une grande effervescence. Toutes les choses animées en eurent une joie immense. Chaque jour, des gens venaient de partout pour voir le petit enfant et lui apporter d'humbles présents. À proximité de l'étable où il était né, se trouvaient trois arbres, un palmier, un olivier et un sapin. En voyant passer tous ces gens sous leurs branches, l'envie leur prit de donner eux aussi quelque chose à l'enfant Jésus. Je vais prendre ma plus grande palme, dit le palmier, et je la mettrai près de la crèche pour éventer doucement le petit enfant. Moi, je presserai mes olives pour oindre ses petits pieds, dit l'olivier. Mais moi, que puis-je donner à l'enfant ? Demanda le sapin. Toi, dirent les deux autres, mais tu n'as rien à offrir. Tes aiguilles pointues piqueraient le bébé et tes larmes sont résineuses. Elles sentent et collent bien trop fort. Le pauvre sapin se sentit très malheureux et il dit avec tristesse « Vous avez raison, je n'ai rien d'assez bon pour être offert au petit enfant. » Un ange qui se tenait là tout près, immobile, entendit ce qui se passait. Il eut pitié du sapin, tellement humble et dépourvu d'envie, qu'il résolut de l'aider. Dans le ciel, l'une après l'autre, les étoiles s'allumaient et commençaient à briller sous la voûte. L'ange alla demander à quelques-unes d'entre elles de descendre et de se poser sur les branches du sapin. Elles le firent volontiers et l'arbre se trouva tout illuminé. De l'endroit où il était couché, le petit Jésus pouvait voir l'arbre et ses yeux se mirent à briller devant les belles lumières. Le sapin s'en trouva tout réjoui. Bien longtemps plus tard, les gens qui ne connaissaient pas cette histoire prirent l'habitude de faire briller dans chaque maison, la veille de Noël, un sapin tout garni de bougies allumées, tout pareil à celui qui avait brillé devant la crèche. Et c'est ainsi que le sapin fut récompensé de son humilité. Il n'existe certainement aucun autre arbre qui éclaire autant de visages heureux. Joyeux Noël !

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1: Aujourd'hui, une légende du Québec, la chasse-galerie. Cette légende est vieille comme le Nouveau Monde. Elle se déroule à une époque où les hommes laissaient leur famille à l'approche de l'hiver pour s'enfoncer très loin en forêt, y couper des arbres et les vendre aux Anglais. Là, pour mieux passer le temps, ils se racontaient des histoires à rire et à faire peur, des histoires d'autant plus incroyables qu'ils les arrosaient d'un bon caribou. Mais à l'approche des fêtes, rien n'arrivait plus à chasser la nostalgie des bûcherons. Chacun aurait alors vendu son âme au diable pour se retrouver la veille du jour de l'an, comme par magie, à festoyer parmi les siens toute la nuit. Voilà exactement ce qui se produisit. Figurez-vous que le démon offrit à nos hommes de fendre le ciel en canot d'écorce à la vitesse à laquelle un assoiffé lève le coude, afin de rejoindre femmes et enfants restés au village. Mais cela à une condition, qu'il ne mentionne pendant le voyage rien ni personne qui rappela le bon Dieu. Avironné dans les nuages, soit, mais à la grâce du diable. Et nos hommes de s'envoler le cœur gai, à huit, dans leur canot maudit. Quelle formidable soirée ce fut! Ils dansèrent, burent, rirent comme jamais, et ma foi, c'est encore fort joyeux qu'ils remontèrent dans leur canot pour rentrer au camp. Mais aussitôt, cinq lacs et trois montagnes surplombées, que l'ivresse acheva de leur défier l'âme et la langue pour laisser choir quelques odes au Créateur. Hostie consacrée, tabernacle adoré, merci Jésus pour la belle soirée. Oh là là, malheur, malheur. La furie du diable fut sans pareil. On entendit les glaces du fleuve s'entrechoquer dans un vacarme effroyable. Ou peut-être était-ce le charivari que firent nos huit malheureux en dégringolant du ciel, tant leur canot fut secoué entre les griffes du malin. À leur réveil, au beau milieu de la forêt, tête en bas, ici et là, accrochés aux branches d'un sapin, ils promirent, comme bien de leurs descendants, de ne plus jamais prendre la route en buvant. Joyeux Noël et bonne année!
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Les premiers flocons sont déjà tombés. Les premières guirlandes se sont allumées. Et les étoiles brillent maintenant pour chacun de nous. Vivez la magie des fêtes dans la paix

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0: Willy Denze, quel est votre meilleur souvenir de Noël?
1: Étant donné que nous, on n'est pas de religion à fêter Noël, mon premier Noël, puis c'était finalement mes tantes et mes oncles qui sont venus à la maison et qui m'ont apporté, pour mon frère et moi, deux robots. À l'époque, ça était super cher et c'était des petits robots que tu mettais des piles et ça marchait tout seul et tout. Et nous, ce qu'on a fait, moi et mon frère, on voulait leur faire prendre leur bain. On a mis les robots dans la baignoire et ça les a. Donc au final, on les a mis dans la chambre et voilà.

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1: Aujourd'hui, comment fête-t-on Noël dans le monde ? Cochon d'or pour les Tchèques. En République tchèque, il est coutume de jeûner pendant la journée du 24 décembre. À la nuit tombée, les Tchèques guettent le ciel, espérant apercevoir un cochon d'or se promenant parmi les étoiles, présage de chance et de bonne santé. Côté cuisine, la cuisine tchèque se compose d'une carpe panée, préalablement pêchée avec les enfants, salade de pommes de terre. Ou alors, une autre tradition consiste à glisser sous votre assiette, sur la table de Noël, une petite écaille de la fameuse carpe pour vous garantir une année prospère et heureuse. Joyeux Noël!
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3: Les Anges de nos campagnes est un célèbre cantique de Noël français remontant au 18e siècle.

0: Allô, je m'appelle Elodie, j'ai 12 ans et je souhaite qu'à Noël la paix revienne dans le monde entier. 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Et que j'aimerais aussi pour moi avoir une poupée et que mes petites sœurs soient aussi très bien gâtées. Au revoir.
1: 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Alors, je voudrais mon âge, 8 ans cette année, et qu'il soit au pied du sapin emballé dans un paquet cadeau. 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

0: entier.
1: Waouh.
2: Le Père Noël, il vit au pôle Nord, il fabrique les cadeaux avec ses amis.
3: Des lutins.
2: On fait une lettre pour dire au Père Noël ce qu'on veut, parce que s'il te donne un truc que tu veux pas, il va bientôt venir le 24. Et puis, il va faire la grande distribution de Noël. Si je ramène pas un bon bulletin, j'aurai pas de mes cadeaux. Hein.
3: Et donner surtout beaucoup de cadeaux. Et même si qu'on a fait...

0: Willy Denze, quel est votre meilleur souvenir de Noël?
1: Mes meilleurs souvenirs de Noël, je pense que c'est en famille. Étant donné qu'on est artiste, c'est vrai qu'on passe de moins en moins de temps avec, avec la famille, tout ça. Étant donné que je suis papa maintenant, tu vois, d'un petit garçon, je me rappelle surtout de son premier Noël maintenant, tu vois. C'est le plus beau souvenir qui me vient. Et tu sais, le fait qu'il me ressemble beaucoup et de le voir et de me voir à travers lui, tu vois, ça me rappelle moi-même. Ça me pousse à imaginer moi-même mon premier Noël, comment il devait être. Je pense qu'il a pas pu être super chaleureux, tout ça, mais là, le fait de le passer avec mon enfant, ma famille, tout ça, c'est ineffable, tu vois. C'est comme dans un conte de fées, c'est... Donc voilà, j'ai acheté que des vêtements. Que des vêtements, plein de jouets, c'est quoi, c'est même pas moi, je pense que c'était même pas qu'un seul cadeau. Je pense que j'étais le Père Noël pour 5 ans, moi. Ouais.
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0: Père Noël, il va là-haut dans la cheminée et il prend son échelle doucement et après il met le cadeau par terre.
1: Il monte avec son traîneau sur le toit, il garde son traîneau, il rentre dans la cheminée, il glisse comme un toboggan.
2: Le Père Noël, il peut pas rentrer par le cheminée. Dès qu'il sent gros, il peut pas parce que ça peut boucher et après il pourra pas descendre. Peut-être il lance les cadeaux juste en bas.
1: Ils peuvent avoir aussi un lutin pour déboucher la cheminée. Je ne vois pas comment ils pourraient descendre alors que les parents sont éveillés.
3: Ça dépend si la porte de la cheminée elle grince, c'est sûr que ça va réveiller tout le monde. Alors que s'ils ont un lutin serrurier, ils peuvent entrer par la porte.
4: Ils peuvent entrer sans réveiller personne.
0: Il ne fait pas de bruit, le lutin, parce que c'est pas comme les Pères Noël. Il prend une échelle du Père Noël, il a dit, prenez l'échelle. Et après, les lutins poussent doucement les cadeaux.
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7: Salut les juniors. En ces fêtes de fin d'année, Radio Junior a décidé de te faire voyager partout dans le monde pour découvrir les traditions dans les autres pays. Aujourd'hui, direction la Russie, et Natalia de l'ambassade de Russie à Paris nous explique comment on passe les fêtes là-bas.
8: Vous savez, d'abord, je dois vous expliquer que la fête de Noël chez nous, c'est le 7 janvier parce que c'est le Noël orthodoxe. Ce n'était pas le jour férié sous le pouvoir soviétique. Il est devenu le jour férié et la fête officielle il y a une dizaine d'années peut-être. Voilà. Depuis quand on le

0: de l'an, oui. Et puis, peut-être à partir de ça, du 1er janvier, on commence à préparer. On ne fait pas les préparatifs fort d'avance comme chez vous.
1: Est-ce que la maison est décorée avec un sapin?
0: On décore la maison surtout, on met un arbre de Noël, un sapin, oui, qu'on décore avec des jouets. Mais ça fait, on fait ça jusqu'au pour le 31 décembre, oui, c'est la fête de la maison, de famille. Et puis cet arbre, il reste à la maison, bien sûr, jusqu'au 7 janvier, le jour de Noël.
1: Est-ce le Père Noël qui amène les cadeaux aux enfants?
0: Oui, oui, et il amène des cadeaux aux enfants, mais pour le 31 décembre, il arrive avec sa petite fille.

0: Boisson, c'est obligatoire pour le réveillon, oui. C'est salade russe, c'est peut-être un porc, un plat tout à fait typique. On fait une sorte de vinaigrette de différentes salades. On fait bien sûr de la viande, mais il n'y a pas de plat typique chez vous, peut-être, je ne sais pas. On mange beaucoup, on mange toute la nuit. On fait ce qu'on appelle zakouski, c'est-à-dire beaucoup de plats froids, des entrées froides, mais qui sont très nombreux. En ce qui concerne le plat principal, comme la viande, on en mange peut-être, mais c'est difficile de manger parce que c'est toute la nuit que ça continue. Oui.
1: Enfin, dernière question, comment dit-on Joyeux Noël en russe?
0: С Новым годом. Vous savez, с Новым годом, c'est bonne année. C'est l'équivalent bonne année. Ah, mais si on parle du Noël, si vous voulez bien sûr le Noël, c'est alors on dit с Рождеством. Счастливого Рождества. On dit счастливого Рождества.
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3: Voyons donc. Pas facile d'imiter le Père Noël, hein.

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1: Virgin Had a Baby Boy. C'est une chanson traditionnelle de Noël aux États-Unis et c'est surtout et avant tout un chant.

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0: Le Père Noël, il vit au pôle Nord, il fabrique les cadeaux avec ses amis.
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0: Brice Capel, quel est ton meilleur souvenir de Noël ?
1: Alors, j'ai une petite anecdote qui ne se rapporte pas à Noël, mais pour moi, c'est presque ça. C'est 2 mois après Noël, je suis sorti, je suis allé voir des copains, on a fait une fête, et il y a un chien qui est rentré dans la pièce, un chien noir, qui est venu s'asseoir à côté de moi. Et à chaque fois que je changeais de place, il me suivait, j'ai pris peur, et là, j'ai décidé de quitter la fête. Et ce chien m'a suivi et j'ai essayé de le semer pendant tout le chemin que j'ai parcouru pour aller chez moi et je ne suis pas arrivé. Et il y avait un code pour rentrer dans mon immeuble, donc j'ai fait le code, je suis rentré dans mon immeuble et 5 minutes après le chien est passé par la porte des poubelles et est venu s'asseoir sur mon paillasson. Le lendemain matin, j'ai appris par la concierge que le chien avait quitté le bâtiment à 11h05. Et quelques heures après, ma mère m'a appelé en m'annonçant que ma grand-mère, Mamie Nagan, était morte à cette heure-là. C'est vrai que j'ai pas vraiment de souvenirs de Noël, mais cette anecdote m'a beaucoup touché et m'a beaucoup ému.
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2: Salut, c'est Noël et pour l'occasion, je vous emmène faire un petit tour du monde pour savoir comment on célèbre Noël ailleurs. Aujourd'hui, direction l'Angleterre et Sylvie Sechet de l'Office de tourisme d'Angleterre à Paris nous raconte les traditions de Noël en Angleterre.
3: Le 24 décembre, les familles se rendent à l'église pour la messe de minuit, un peu comme chez nous. Et puis avant de dormir, les enfants mettent de grandes chaussettes au pied de leur lit ou auprès de la cheminée à l'attention du Père Noël pour des cadeaux. Et puis le 25, c'est vraiment le jour où on ouvre les cadeaux le matin et où on prépare le grand repas de Noël, qui est un grand repas familial en fait.
2: Il y a quoi sur la table pour le 25 à Noël ?
3: Alors déjà, donc les tables sont décorées avec les guirlandes, etc. Et puis dans chaque assiette, on trouve ce qu'on appelle des crackers, qui sont des petits paquets en forme de bonbons et qui contiennent des friandises ou des cadeaux. Et la particularité de ces crackers, en fait, c'est qu'on ne peut les ouvrir qu'à deux, puisqu'il faut tirer chacun une extrémité. Et il s'ouvre en faisant une petite explosion et on découvre donc le cadeau qui est à l'intérieur. Donc c'est la première chose qu'on trouve dans les assiettes. Et puis ensuite c'est le plat, c'est vraiment le repas de Noël. Donc là, en entrée c'est souvent du saumon ou du melon. Et puis en plat principal, la dinde, bien entendu, comme chez nous, avec en légumes ou des petites pommes de terre croquantes ou des choux de Bruxelles. Et en dessert, le fameux Christmas pudding, qui est vraiment la spécialité britannique en fait. C'est un gâteau qui est constitué de pas mal d'ingrédients en fait et qui est en général arrosé de brandy, donc un peu alcoolisé. Et puis dedans on trouve aussi bien des amandes, de la farine, des œufs, que de la mie de pain, du sucre, du gingembre, des fruits confits, des raisins secs, du beurre. Enfin, c'est vraiment un gâteau assez riche et assez goûté et qui est traditionnel.
2: Quelle serait une tradition typique de l'Angleterre pour Noël ?
3: Pour Noël, ça peut être les chants de Noël, ce qu'on appelle les Christmas carols, et qui sont en fait des chorales qu'on trouve aussi bien dans la rue, dans des églises ou dans d'autres lieux, et qui sont des chorales d'enfants et d'adultes au profit de bonnes œuvres le plus souvent. Puis certaines, on les croit juste dans la rue, donc c'est des groupes qui se constituent et qui chantent. Et puis les gens donnent un peu ce qu'ils souhaitent. Et puis le profit de ces chorales est reversé à des œuvres, à des bonnes œuvres en fait.
2: Est-ce que vous pourriez me citer un ou deux noms de chants de Noël en anglais ?
3: Alors il y a « We wish you a Merry Christmas ». C'est « Nous vous souhaitons un joyeux Noël », qui est un des chants traditionnels. Et puis « Jingle Bells », que tout le monde connaît un peu à travers le monde. « Jingle Bells », ce sont les cloches qui sonnent à l'approche de Noël en fait.
2: Le Père Noël en Angleterre s'appelle Père Noël ?
3: Alors, il s'appelle la traduction effectivement littérale, Father Christmas, et il peut aussi s'appeler Santa Claus. Il a deux noms. Il vient avec son traîneau. En fait, il passe par la cheminée. Et en général, donc le 24 décembre, avant d'aller se coucher, les enfants lui laissent quelques petites friandises et un verre de sherry, donc un petit verre de boisson sur la cheminée pour qu'il puisse se ravitailler pendant sa tournée.
2: Est-ce que vous pourriez nous dire Joyeux Noël et Bonne Année en anglais ?
3: I wish you a Merry Christmas and a Happy New Year.
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Salut et direction la cuisine. Aujourd'hui, vous allez préparer l'apéritif. Si, si, vous m'avez bien entendu. En ces temps de fête, tout le monde a le droit à un apéro. Surveillez les parents et vous remarquerez qu'ils boivent parfois du kir. Le kir est un mélange de liqueur de cassis et de vin blanc. Aujourd'hui, voici le kir des enfants, sans alcool et très chic. Comme ingrédient, il vous faut du sirop de fraise ou de framboise, du jus de raisin, du sucre en poudre pour la déco. Première étape, vous prenez deux assiettes. Dans l'une, vous versez un peu de sirop et dans l'autre, un peu de sucre. Vous prenez un verre que vous posez à l'envers dans le sirop, puis dans le sucre. Et vous obtenez un verre aussi bien décoré que dans un bar. Deuxième étape, dans le verre, vous versez un peu de sirop, puis vous remplissez de jus de raisin. Voilà, vous pouvez vous aussi aller trinquer avec les adultes au moment de l'apéro, avant le repas. Chin et bonne fête !

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0: 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Tout de suite, les clés de l'info présentées par Karen.
1: C'est Noël et pour l'occasion, je vous emmène faire un tour du monde pour découvrir comment on fête Noël dans les autres pays. Aujourd'hui, direction le Mexique et Miguel Berumen de l'Office de tourisme du Mexique à Paris nous raconte les traditions mexicaines.
2: C'est à partir du 16 décembre qu'on fait tous les préparatifs pour la nuit de Noël, ce que nous appelons les posadas. C'est des fêtes diverses qui se passent dans les maisons des familles où on casse surtout la piñata. La piñata, c'est une espèce de poterie qui est bien décorée. Qui est cassable évidemment, et le but c'est de casser la piñata. Donc c'est une poterie adornée avec de papier, avec des garnitures, et puis tous les enfants prennent un bâton, et avec le bâton le but c'est de casser la piñata, parce que dans la piñata c'est rempli de sucreries, des jouets, des fruits, et donc tous les enfants veulent la casser, mais pas seulement la casser, mais tous les enfants sont autour de la piñata pour que quand quelqu'un la casse, ils vont tous se partager le trésor. Si vous voulez. Le soir du 24, on fait un arbre de Noël et on met tous les cadeaux autour de l'arbre et on a un dîner en famille. Souvent, ce qu'on fait, c'est ouvrir les cadeaux la nuit même, mais il y a certaines familles qui préfèrent le faire le lendemain. Au Mexique, à Noël, on mange surtout la dinde. Sachez que la dinde, c'est un animal qui vient du Mexique. Justement, comme accompagnement, il y a plusieurs choses. On peut avoir la morue. On mange la morue mélangée avec des pommes de terre ou mélangée avec des légumes. Et puis, on mange aussi souvent, évidemment, des sucreries, des gâteaux. Le dessert, c'est surtout des petits gâteaux ou des fruits. Des fruits qui sont typiquement mexicains, qui n'existent pas ici. Je vous appelle là, par exemple, de tejocote, qui est une espèce de fruit orange qu'on peut le manger comme ça cru. Le 25, c'est plutôt pour se reposer. On passe la journée en famille. Souvent, ça dépend des familles. Souvent, les cadeaux, on les ouvre le matin parce qu'il y a le Père Noël qui arrive la nuit. Les enfants se réveillent. La première chose qu'ils veulent faire, c'est aller ouvrir les cadeaux.
1: Et le Père Noël s'appelle comment au Mexique ?
2: Le Père Noël au Mexique, on l'appelle Santa Claus.
1: Est-ce qu'il y a des chants de Noël traditionnels ?
2: Il y a surtout des chansons qui sont d'origine mexicaine. Il y a d'autres qui sont un peu comme les chansons américaines. Typiquement mexicain, on a l'enfant du tambour, El Niño del Tambor. Ce qui était intéressant de savoir aussi, c'était que quand les Espagnols sont allés au Mexique, par coïncidence, il y avait la fête d'un dieu aztèque. C'était en décembre aussi. Donc, les Espagnols ont utilisé cette vieille fête pour porter la naissance de Jésus, pour la mettre ensemble. Donc, c'est pour ça que les fêtes de Noël, les piñatas, les posadas, tout ça, c'est, si vous voulez, le fruit d'un mélange de cultures, hein, de la culture mexicaine d'origine et de la culture européenne surtout.
1: Oui. Est-ce que vous pourriez me dire « Joyeux Noël et bonne année » en mexicain ?
2: Feliz Navidad y próspero año nuevo.
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1: Tannenbaum est la version allemande de Mon beau sapin. Cette chanson a été écrite par le professeur et compositeur Ernst Anschutz à Leipzig en 1824. En fait, ce titre ne parle pas de Noël, mais il fait référence aux conifères et surtout des qualités du sapin comme un symbole de constance et de fidélité.

0: souhaite qu'à Noël, la paix revienne dans le monde entier. Et je souhaite aussi que tout le monde soit heureux ce jour-là. Et que j'aimerais aussi pour moi avoir une poupée et que mes petites sœurs soient aussi très bien gâtées. Au revoir.
1: Bonjour, je m'appelle Camille et pour plus tard, je voudrais un mari. Alors, je voudrais mon âge, 8 ans cette année, et qu'il soit au pied des sapins emballé dans un paquet cadeau. Comme ça, on grandit ensemble et plus tard, et ben, on se marie. Voilà. Au revoir.
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0: Noël, il va là-haut dans la cheminée et il prend son échelle doucement et après il met le cadeau par terre.
1: Il monte avec son traîneau sur le toit, il garde son traîneau, il rentre dans la cheminée, il glisse comme un toboggan.
2: Le Père Noël, il peut pas rentrer par le cheminée. Dès qu'il sent gros, il peut pas parce que ça peut boucher et après il pourra pas descendre. Peut-être il lance les cadeaux juste en bas.
1: Ils peuvent avoir aussi un lutin pour déboucher la cheminée. Je ne vois pas comment ils pourraient descendre alors que les parents sont éveillés.
3: Ça dépend si la porte de la cheminée elle grince, c'est sûr que ça va réveiller tout le monde. Alors que s'ils ont un lutin serrurier, ils peuvent entrer par la porte.
4: Ils peuvent entrer sans réveiller personne.
0: Il fait pas de bruit, le lutin, parce qu'il fait pas comme le Père Noël. Il prend une échelle du Père Noël, il a dit prenez l'échelle. Et après, allez, lutin, pousse doucement les cadeaux.
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0: que pour Noël, tous les hommes soient un peu frères. Pour partager la misère des malheureux sur Terre. 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
1: Duermete Niño, dort l'enfant. C'est une chanson traditionnelle espagnole interprétée durant la période de Noël en Espagne et également en Colombie. D'ailleurs, le mois de décembre en Colombie est un mois plutôt religieux avec plusieurs célébrations. L'une des plus importantes est celle appelée El Día de las Velitas, le jour des bougies qui a lieu le 7 décembre chaque année et pour laquelle le gouvernement donne un jour férié.

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1: Direction la cuisine, quelques cocktails sans alcool pour toute la famille. Tout d'abord, un cocktail à la banane. Il vous faut 1 litre de lait crémé, le jus d'un citron, 6 cuillères à café de sucre en poudre et 6 bananes bien mûres. Vous pelez les bananes et vous les arrosez du jus de citron. Vous les écrasez avec une fourchette et vous saupoudrez de sucre. Vous versez la préparation dans un saladier bien creux. Vous ajoutez le lait très froid et vous battez 30 secondes au mixeur. Vous pouvez servir. Un air d'été avec le lambada cola. Vous mélangez 1 demi-litre de jus d'orange, 1 demi-litre de jus d'ananas. Vous rajoutez 1 demi-litre de coca et des glaçons, c'est prêt. Toujours sous les tropiques, vous mélangez 1 demi-litre de jus d'ananas, 1 verre de jus d'orange et un peu de sirop de grenadine. Le panaché des kids, pour un verre, vous versez 1 demi-verre de jus de pomme et par-dessus 1 demi-verre de limonade. Enfin, le Dracula, un cocktail de légumes. Vous mélangez 1 demi-litre de jus de tomate, 1 demi-litre de jus de carotte et le jus de citron. À votre santé. 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

flocons sont déjà tombés. Les premières guirlandes se sont allumées. Et les étoiles brillent maintenant pour chacun de nous. 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
1: C'est Noël et pour l'occasion, je vous emmène faire le tour du monde des traditions de Noël pour savoir comment on célèbre Noël ailleurs. Aujourd'hui, direction l'Allemagne et Béatrix Hohn, directrice adjointe de l'Office de tourisme d'Allemagne en France, nous parle des traditions allemandes.
2: Alors en Allemagne, ça commence déjà un peu plus tôt, ça veut dire 4 dimanches avant, parce que nous, en fait, l'avant. 4 dimanches avant, la maîtresse de la maison, elle commence à décorer la maison. Elle sort sa couronne de Noël, de l'avant, où il y a 4 bougies dessus. Alors le premier dimanche, on allume une bougie, le deuxième, la deuxième, et le troisième dimanche, la troisième. Et juste avant Noël, avant le 24, il y a la quatrième bougie. Alors pendant toute la période de l'avant, on se prépare avec les enfants le week-end ou quand on a le temps, on fait les petits gâteaux et on décore, on fait des petits trucs à la main pour décorer plus tard l'arbre de Noël. Et on va aussi surtout au marché de Noël pour regarder l'enfant Jésus, parce qu'il faut dire, chez nous, il y a l'enfant Jésus qui vient le 24 au soir. Mais on n'est pas encore là parce que d'abord le 6 décembre, il y a le Père Noël qui vient. Il vient le soir pour dire bonjour aux enfants, pour emmener des fruits, des oranges, un petit Père Noël en chocolat. Et il demande aux enfants s'ils étaient bien sages et s'ils ont bien fait les devoirs et tout ça. Et les enfants sont déjà là, un peu excités. Et quand il y a le 24 même, d'abord, normalement, on a le dîner du soir et ensuite les enfants attendent dans leur chambre, ils sont ensemble et ils savent, voilà, maintenant il faut attendre le Christkind. Le Christkind, ça veut dire c'est l'enfant Jésus. Parce que chez nous, c'est pas le Père Noël, c'est l'enfant Jésus qui vient, qui est né le 24, alors c'est lui qui vient. Alors après le dîner, ils sont dans leur chambre et pendant ce temps-là, la maîtresse de la maison et le papa, ils montent l'arbre de Noël parce qu'on n'a pas le droit de le voir avant. Hein, c'est le grand secret et c'est la maîtresse de la maison qui est très fière. Tous les ans, il y a un autre thème, d'autres couleurs pour décorer l'arbre de Noël. Quand c'est terminé, il y a les cadeaux qui sont mis en dessous de l'arbre de Noël et il y a une petite cloche qui sonne et à ce moment-là, on dit « voilà l'enfant Jésus qui est passé ». Alors c'est à ce moment-là que les enfants, ils descendent, ils viennent et dans la chambre, la porte s'ouvre. Et voilà, ils découvrent l'arbre de Noël, illuminé, bien décoré, et tous les cadeaux.
1: Et on trouve quoi sur la table le 24 au soir?
2: Pour manger?
1: Oui.
2: Ça dépend des régions. Il y a certaines... On mange pas trop lourd, pas comme ici en France, où c'est très important le repas. On mange beaucoup. Alors le 24 au soir, c'est très peu. C'est soit un poisson, soit des saucisses.
1: Qu'est-ce que vous avez comme plat typique sur la table 25?
2: C'est soit l'oie avec des oranges, avec du chou rouge chaud, avec des knödel, c'est une sorte de quenelle. Soit c'est du canard, soit c'est un rôti du gibier, ou on fait un poisson. Mais ces deux jours-là, on fait quand même un grand repas, avec dessert, entrée.
1: Et le dessert, c'est une bûche de Noël?
2: On n'a pas vraiment une bûche de Noël. Ça n'existe pas chez nous. On a un dessert.
1: Est-ce que vous pourriez nous dire joyeux Noël et bonne année en allemand?
2: Glückliches Weihnachtsfest und frohes neues Jahr.
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cette période remplissent vos cœurs tout au long de l'année à venir.

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0: Allô, je m'appelle Elodie, j'ai 12 ans et je souhaite qu'à Noël la paix revienne dans le monde entier. 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Au revoir.
1: 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Alors, je voudrais les, mon âge, 8 ans cette année, et qu'il soit au pied des sapins emballé dans un paquet cadeau. 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

0: Les Utes, quel est votre meilleur souvenir de Noël?
1: Ben, nous, on chante plein de chants de Noël, dont on massacrait parfois les paroles, on rigolait bien. Et puis finalement, moi, je continue même aujourd'hui, des fois, comme ça. Alors, comme j'ai oublié les paroles, maintenant, je vais justement sur Internet rechercher les vieilles paroles de chants de Noël pour faire ça. Et moi, c'était les chansons et puis les toasts aux œufs de l'Impe.
2: Moi, en fait, c'est un super souvenir, mais il n'a pas duré longtemps. Il a duré à peu près 3/4 de seconde, en fait. J'arrive, c'était le soir de Noël, enfin, le 25 décembre au matin. Et c'est là où on arrivait, on découvrait les cadeaux. Et là, qu'est-ce que je vois? Un cadeau. C'était un petit piano, un mini piano. C'est bon. Et

Je crois que c'était une guitare, une Aria Pro 2 demi-caisse. Qui ne sont pas des guitares extraordinaires, mais quand on a. J'avais quoi, 13 ans, c'était. Je l'ai regardé toute la nuit, je n'ai même pas la toucher, quoi. Une guitare Bordeaux Aria Pro 2. Voilà.

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0: Vincent Lagaffe, quel est votre meilleur souvenir de Noël ?
1: Comme tous les ans, on partait de Paris à l'époque de Noël pour aller fêter Noël chez mes grands-parents du côté de Blois. Et ce jour-là, dans la voiture, on a crevé. Alors mon père s'est occupé de changer la roue de secours qui se trouvait au fond du coffre. Donc on a sorti les bagages, changé la roue de secours, rechargé la voiture et on est arrivé à destination. On a dîné, nous sommes montés nous coucher. Et le soir, mes parents ont voulu mettre les cadeaux au pied de l'arbre pour que le lendemain matin, ma sœur et moi puissions les trouver le 25 décembre, jour de Noël. Et malheureusement, horreur ! Consternation, les cadeaux étaient restés au bord de la route dans une valise lors de la crevaison.
2: Bonjour, je m'appelle Morgane et j'ai 4 ans. 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
1: Noël dans le monde, au Danemark. Au Danemark, tout le mois de décembre participe à la fête. Les rues sont illuminées, décorées de guirlandes et de branches de sapin. Les enfants écrivent de nombreuses cartes à leurs amis et à leur famille. Des timbres sont spécialement émis pour Noël. Un des plus beaux a, paraît-il, été dessiné par la reine elle-même. Dans chaque maison, une couronne garnie de 4 bougies est suspendue au plafond. La maison est décorée de branches de sapin, de petits anges, de lutins, d'étoiles en paille. Les enfants font eux-mêmes de nombreuses décorations qu'ils accrochent dans le sapin. Et on va dîner en famille le soir de Noël qui commence vers 18h. À la fin du repas, on sert du riz au lait où se cache une amande entière. Celui qui la trouve reçoit en cadeau un petit cochon porte-bonheur en pâte d'amande. Après le dîner, le papa va seul dans la pièce où se dresse le sapin de Noël, décoré de guirlandes, faites de petits drapeaux danois, de bougies et de petits cœurs rouges et blancs. Le papa allume une à une les bougies pendant que la famille attend avec impatience derrière la porte. Puis toute la famille entre et fait un cercle autour de l'arbre en se tenant par la main. Chacun à son tour choisit un chant de Noël que tous entonnent en faisant une ronde. Joyeux Noël !

dans le grand pôle Nord, se trouve un pays merveilleux que nul homme jusqu'à présent n'a pu voir de ses propres yeux. Ce pays se nomme le Pays des Jouets. C'est ici qu'habite un vieux monsieur à la grande barbe blanche portant un magnifique costume rouge, le Père Noël. Aidé de ses nains, il fabrique toute l'année des jouets de toutes sortes afin de les distribuer lors de la nuit du 24 décembre. Quelle énergie immense doivent-ils déployer, lui et ses compagnons, pour être prêts pour cette merveilleuse nuit de Noël? Mais pour cela, le Père Noël a un secret. Il écoute le son magique de Radio Junior. Et c'est ainsi que, dans la joie, les enfants du monde entier peuvent trouver, le matin de Noël, au pied de leur sapin, les cadeaux magnifiques apportés par le Père Noël.

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1: Campagna sobri campagna, ce que l'on peut traduire par cloche sur cloche, est une chanson enfantine traditionnelle de Noël en Espagne. Campagna.

0: Père Noël, il va là-haut dans la cheminée et il prend son échelle doucement et après il met le cadeau par terre.
1: Il monte avec son traîneau sur le toit, il garde son traîneau, il rentre dans la cheminée, il glisse comme un toboggan.
2: Le Père Noël, il peut pas rentrer par la cheminée. Dès qu'il sent gros, il peut pas parce que ça peut boucher et après il pourra pas descendre. Peut-être il lance les cadeaux juste en bas.
1: Ils peuvent avoir aussi un lutin pour déboucher la cheminée. Je ne vois pas comment ils pourraient descendre alors que les parents sont éveillés.
3: Ça dépend si la porte de la cheminée elle grince, c'est sûr que ça va réveiller tout le monde. Alors que s'ils ont un lutin serrurier, ils peuvent entrer par la porte.
4: Ils peuvent entrer sans réveiller personne.
0: Il ne fait pas de bruit, le lutin, parce que c'est pas comme les Pères Noël. Il prend une échelle du Père Noël, il a dit prenez l'échelle. Et après, les lutins poussent doucement les cadeaux.
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0: des circuits avec c'est des voitures Hot Wheels. Il y a la voiture télécommandée et un jeu de cartes que j'aimerais bien mettre aussi.
1: Bah voilà, j'en sais rien pour l'instant.
2: Des DVD, Nemo, après je sais pas.
3: Bah je sais pas encore aussi, mais j'y réfléchis.
4: La machine à, pour faire du popcorn, tout ça.
2: La machine à badge, la machine à tatouage, je mettrais plein de choses.

0: Zazie, quel est votre meilleur souvenir de Noël ?
1: Quel meilleur souvenir de Noël ?
0: Oui.
1: Ah oui, si, si. On était en Suisse et là, on apprend que les bénédictins, qui est donc un ordre religieux, qui devait donc fêter la messe de minuit, leur organiste était tombé hyper malade. Donc, ils savaient que ma mère était pianiste. Ils ont donc fait appeler ma mère en lui disant « ça vous dirait pas de faire un peu d'orgue ?» Elle n'a jamais fait d'orgue de sa vie. Ma mère s'est dit « les pauvres, quand même, le jour de Noël, on ne va pas les laisser en plan. » Donc, on est tous allés, mon frère et moi, on s'est retrouvés à cette messe de Noël, alors qu'on n'est pas particulièrement, je dirais, religieux. Et il y avait un esprit de Noël formidable, parce que déjà, ma mère a fait ce qu'elle pouvait pour que la cérémonie soit quand même un peu musicale. Et après, pour nous remercier, les bénédictins nous ont invités à passer Noël chez eux, en dessous. Alors, ça rigole pas du tout, hein. C'est quand même pas des... Alors, on n'avait pas des énormes cadeaux et des gadgets qui faisaient oui, oui, oui, et crrr, crrr. On avait des oranges et du chocolat, mais en même temps, ils étaient tellement contents de nous accueillir qu'ils nous ont transmis une espèce de joie comme ça, simple. Et je pense que c'est ça, l'esprit de Noël, quoi. C'est pas une débauche de... C'est pas un concours de commerce et de marketing, mais ça, c'est plus s'offrir des petites choses toutes simples ou des trucs faits main. Moi, j'adore ça. Moi, je sais que mes parents, il n'y avait rien qui les touchait plus que des choses que j'avais fait moi-même, même si c'était pourri et que c'était encore des coquillages.
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0: Graceland?
1: No, no, no!
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0: premières guirlandes se sont allumées. Et les étoiles brillent maintenant pour chacun de nous. Vivez la magie des fêtes dans la paix et l'amour.
1: Toute l'équipe vous souhaite de joyeuses fêtes.

0: Le Père Noël, il vit au pôle Nord. Il fabrique les cadeaux avec ses amis.
1: Les lutins.
0: On fait une lettre pour dire au Père Noël ce qu'on veut. Parce que s'il te donne un truc que tu veux pas, il va bientôt venir le 24. Et puis il va faire la grande distribution de Noël. Si je ramène pas un bon bulletin, j'aurai pas de mes cadeaux. Hein.
1: Et donner surtout beaucoup de cadeaux. Et même si qu'on a fait

0: Jamel Debbouze, quel est votre meilleur souvenir de Noël?
1: Moi, ça m'inspire le retour des vacances après Noël, où tous les mecs ils sortaient leurs jouets et nous on était dégoûtés, on les regardait de loin en disant putain, la chance d'être chrétien. Et maintenant, je dois avouer que j'ai rétabli la balance. Ouais. J'ai le Père Noël lui-même qui vient chez WAM pour faire plaisir à nos enfants.

soit un peu frère, pour partager la misère des malheureux sur terre, et que pour quelques heures, on croit en la magie et au bonheur. Et nous vous souhaitons à tous un joyeux Noël.

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1: Yann Carroll, ou encore « Twas in the moon winter time », ce que l'on traduit par « À la lune d'hiver », est une chanson canadienne de Noël. C'est le plus ancien chant de Noël au Canada. Il a été écrit en 1643 par Jean de Brébeuf, un jésuite missionnaire à Sainte-Marie, à Mont-de-Hurons, au Canada. Cette mélodie est basée sur une chanson populaire traditionnelle française qui s'intitule « Une jeune fille ». ».

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1: Et Natal, que l'on peut traduire par C'est Noël. C'est une chanson traditionnelle de Noël au Portugal. L'enfant Jésus, Menino Jesus, tend à être remplacé par le Père Noël, là-bas qui s'appelle Pai Natal. Lors de la remise des cadeaux, les crèches, qui représentent la naissance de Jésus, sont maintenant beaucoup plus remplacées par le sapin de

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2: La Notte di Natale, la nuit de Noël, est un chant traditionnel interprété en Italie.

0: Allô, je m'appelle Elodie, j'ai 12 ans et je souhaite qu'à Noël la paix revienne dans le monde entier. Et je souhaite aussi que tout le monde soit heureux ce jour-là. Et que j'aimerais aussi pour moi avoir une poupée et que mes petites sœurs soient aussi très bien gâtées. Au revoir.
1: Bonjour, je m'appelle Camille et pour plus tard, je voudrais un mari. Alors, je voudrais mon âge, 8 ans cette année, et qu'il soit au pied du sapin emballé dans un paquet cadeau. Comme ça, on grandit ensemble et plus tard, et ben, on se marie. Voilà. Au revoir.
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2: Le 6 décembre, c'est la Saint-Nicolas. Pour certains d'entre vous, c'est un jour comme les autres. Pour d'autres, c'est un jour de fête, la fête de Saint-Nicolas. Coiffé de sa mitre avec une croix à la main sur le dos d'un âne, Saint-Nicolas passe dans les rues et distribue des jouets et des friandises aux enfants sages. Les garnements, eux, ont affaire au père Fouettard qui distribue des coups de martinet. C'est donc jour de fête, surtout dans l'est de la France, en Belgique, au Luxembourg et en Allemagne. Pour beaucoup, Saint-Nicolas serait l'ancêtre du Père Noël. En fait, Saint-Nicolas est un évêque du 4e siècle. Sa légende dit qu'il a offert de l'or à trois jeunes filles de sa paroisse. Leur père voulait vendre ses trois filles comme esclaves pour récupérer un peu d'argent. Un matin, les jeunes filles auraient trouvé l'or et se seraient mariées. Certains racontent que l'argent a été déposé sur le pas de la porte. Pour d'autres, Saint-Nicolas l'aurait lancé par une fenêtre ou par la cheminée. Mystère. Mais Saint-Nicolas est surtout connu pour avoir ressuscité trois enfants qu'un boucher a tués et mis dans un saloir. Depuis ce jour, Saint-Nicolas est devenu le patron des enfants, des écoliers, des jeunes gens et aussi des marins, des voyageurs et des avocats.
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2: Salut les juniors, c'est bientôt Noël. Alors je vous propose de découvrir les différentes traditions de Noël à travers le monde. Aujourd'hui, nous allons faire un petit tour en Pologne avec Madame Janik, chargée de communication à l'Office du tourisme polonais à Paris. Madame Janik, bonjour. Alors, première question, à partir de quel moment commence-t-on à préparer les fêtes de Noël en Pologne ?
3: Bah écoutez, Noël en Pologne est une fête très très importante, inscrite dans les traditions depuis toujours, et à côté de fête de Pâques, c'est la fête la plus importante dans les calendriers polonais. On le prépare, je pense, comme ici en France, un peu. Il n'y a pas une date bien précise, mais on s'y prend assez tôt, je pense, déjà début décembre. On y pense, et donc selon les régions, il y a différentes traditions. Par exemple, à Cracovie, on prépare, il y a un concours pour la plus belle crèche de Cracovie, donc bien évidemment, on y pense beaucoup plus tôt en préparant cette belle crèche.
2: Est-ce que la crèche est présente dans toutes les maisons ?
3: Oui, donc moi je vous ai parlé de la crèche de Cracovie qui est très spéciale, donc sa spécificité c'est que c'est une crèche qui, bien évidemment, représente le petit Jésus, la famille et sainte. Et par contre, elle représente, donc en fait, la crèche se trouve dans les monuments de Cracovie. Donc, la crèche de Cracovie, sont des copies des monuments des églises de Cracovie. Donc, on la reconnaît facilement parce qu'en fait, ce sont des miniatures, parfois même d'un mètre de hauteur, qui représentent les églises et les bâtiments les plus connus de Cracovie. Et bon, sinon, la crèche traditionnelle qu'on connaît ici en France également.
2: Est-ce qu'en Pologne, on décore aussi le sapin ?
3: Absolument, le sapin, c'est quand même quelque chose de très important, puisque c'est sous le sapin qu'on retrouve après les cadeaux. Donc le sapin, on l'achète quelques jours avant. Les enfants préparent les décorations dans les maisons où on suit les traditions. Ce sont les décorations en papier coloré, en paille, mais bien évidemment, tout ce qu'on trouve maintenant dans le commerce également. Donc le sapin, c'est très important.
2: Alors il y a aussi une tradition de Noël qui consiste à mettre de la paille sous la nappe. Expliquez-nous.
3: Oui, en fait, on la met sous la nappe. Bien évidemment, c'est un rappel de petit Jésus qui était qui reposait sur la paille. Mais en fait, ces brins de paille servent à faire les prévisions pour la vie. Donc en fait, on tire la paille et selon son aspect, on peut prédire si on aura une longue et belle vie ou si elle sera plus courte ou si elle sera perturbée ou tranquille. Vous voyez, donc c'est toutes sortes de prévisions pour la vie.
2: Le 24 au soir est une soirée très particulière aussi en Pologne. Pouvez-vous nous expliquer comment les enfants commencent cette soirée ?
3: Ah bah, bien sûr, on attend la première étoile. C'est le signe qui permet de s'asseoir autour de la table. Donc on attend la première étoile sur le ciel. Et puis donc dès qu'on l'aperçoit, c'est le moment de s'asseoir autour de la table. Mais avant de s'asseoir autour de la table, on partage, en Pologne, on partage le pain d'azyme, en fait. Le pain d'azyme, c'est la farine et de l'eau. C'est un aspect comme la communion qui est distribuée à l'église.
2: Quel plat retrouve-t-on sur la table le soir du réveillon ?
3: La table est bien évidemment très riche. Et la tradition voulait que les mets soient élaborés à la base surtout des poissons, des grains de céréales et des principaux légumes qui qui à cette période de l'année sont le chou, le pois, les betteraves. Voilà, donc pendant très longtemps, il n'y avait pas de viande pour ce repas-là. Et dernièrement, les habitudes ont évolué et donc on admet aussi les mets à la base des viandes. Mais en Pologne, on est très attaché à cette tradition qu'on sert principalement les poissons et puis plein d'autres choses qui sont à la base de graines de céréales en fait, et de légumes.
2: Comment s'appelle le Père Noël en Pologne ?
3: Parce qu'il y a une seule dénomination. On dit Mikołaj, on dit Święty Mikołaj, voilà.
2: Et enfin, dernière question, comment dit-on Joyeux Noël en polonais ?
3: Wesołych Świąt.
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0: Sydney Govou, quel est votre meilleur souvenir de Noël?
1: Ouais, de Noël? Oh là là. Meilleur souvenir de Noël? Bah non, moi Noël c'est la famille. Enfin, depuis que je suis petit, c'est tout le temps les deux jours, le 24, le 25, le 26 à la maison, des bonnes bouffes, de bonne ambiance, on se lève les matins pour aller les cadeaux. C'est vrai que ça a beaucoup plus de valeur quand on est jeune parce qu'on va vite se coucher pour vite se réveiller justement. C'est plein de petits souvenirs comme ça avec mes frères et sœurs à chercher les cadeaux dans la maison.
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0: Merry Christmas, everybody.
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1: Salut et direction la cuisine, c'est les fêtes de fin d'année. Voici donc une recette pour faire plaisir à tous les gourmands. Les truffes au chocolat. Comme ingrédient, il vous faut une grosse tablette de chocolat noir, 2 cuillères à soupe de sucre glace, un paquet de sucre vanillé, 5 cuillères à soupe de crème fraîche, 3 cuillères à soupe de cacao, un petit paquet de noix de coco râpées et du vermicelle au chocolat. Première étape, vous cassez le chocolat en morceaux et vous le faites fondre au four à micro-ondes ou dans une casserole avec une cuillerée d'eau. Deuxième étape, vous ajoutez la crème fraîche, le sucre glace et le paquet de sucre vanillé. Vous mélangez le tout dans un grand bol avec une cuillère en bois et vous mettez cette pâte à durcir dans votre frigo. Troisième étape, quand la pâte est assez dure, roulez les truffes dans le creux de vos mains et saupoudrez-les de cacao, de vermicelle au chocolat ou de noix de coco râpées. Remettez les truffes au chocolat dans votre réfrigérateur avant de les déguster glacées. Vous pouvez retrouver cette recette sur le site internet radiojunior.com et bonne fête à tous!

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1: 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Il se déguisait en Père Noël. Et puis on était tout petits, on ne savait pas que c'était notre grand-père, bien entendu. Mais il a fait ça pendant des années. Il est même resté notre Père Noël à tous, même quand on n'y croyait plus vraiment au Père Noël. Ça restait toujours le Père Noël.
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1: Aujourd'hui, la nuit polaire. C'était il y a très très très longtemps, au début de l'apparition des hommes dans le Grand Nord. À cette époque, les Esquimaux étaient le peuple le plus heureux de la planète bleue. Ils disposaient d'une nourriture abondante, avaient de l'eau en suffisance et surtout ne se disputaient jamais. Le jour, ils jouissaient de la lumière du soleil et durant la nuit, ils profitaient de la clarté de la lune. Pour la tribu, tout était source de joie et prétexte à fêter. Mais il arriva que trois d'entre eux, Itouk, Kakouk et Marouk, devinrent jaloux du bonheur des autres. Ils essayaient par tous les moyens de se quereller avec les membres de la tribu, mais sans succès. Ils décidèrent donc de s'attaquer à l'astre du jour, père de toutes choses, afin de le tuer. Ils souhaitaient ainsi que leurs compagnons soient privés de chaleur et de lumière, que la vie devienne difficile et que tout soit malheureux. Ils préparèrent leur attaque avec le plus grand soin, des flèches et harpons qu'ils projetteraient dans le ciel en plein midi. Au jour dit, ils lancèrent leurs armes vers le soleil, mais en vain. Tout ce qui était envoyé vers le ciel retombait sur la terre, brûlé par les rayons du soleil. Nullement découragés, ils entreprirent de refroidir le soleil en lui envoyant d'énormes blocs de glace, mais leurs résultats ne furent pas plus brillants. La glace fondait et retombait sur les attaquants. Ils se réunirent alors dans l'igloo de Kakouk pour mettre au point une tactique qui leur permettrait de faire disparaître l'astre de la nuit. Ils y consacrèrent de nombreuses semaines sans trouver de solution. Un soir qu'ils avaient bu, ils regardèrent la lune et commencèrent à se moquer d'elle en l'injuriant. Fort peinée, la gentille lune pleura longtemps de leur méchanceté. Voyant que leurs insultes portaient, Itouk, Marouk et Kakouk redoublèrent leurs attaques pendant des jours et des jours. La lune en eut assez. Elle confia son malheur au soleil qui décida d'intervenir. Ce que les trois Esquimaux ignoraient, c'est que la lune était la sœur du soleil et qu'ils se voyaient deux fois par jour. Il s'adressa tout d'abord à eux pour leur demander de cesser leurs attaques. Malheureusement pour la tribu, seuls étaient restés au village les trois vauriens, bien trop paresseux pour aller chasser. Ils n'écoutèrent pas l'appel du soleil et ils lui rirent même au nez. Alors il se fâcha et décida de leur donner une bonne leçon dont tous se souviendraient. Il disparaîtrait du ciel des Esquimaux 6 mois par an pour ne revenir que 6 mois plus tard. Et c'est ainsi qu'apparut la première nuit polaire. Guy de Maupassant. Joyeux Noël !

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0: Gérard Holtz, vous vous souvenez encore de votre plus beau cadeau de Noël ?
1: Oui, le jour où j'ai eu mes premières baskets noires. Je rêvais de baskets noires, j'en ai eu pour Noël, et je ne les ai pas mises pendant au moins un mois, j'ai dormi avec, ouais. C'était Noël, ça.

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2: Salut les juniors, vous le savez, durant toute la période des fêtes, Radio Junior vous fait faire le tour du monde pour savoir comment on célèbre Noël dans les autres pays. Aujourd'hui, nous faisons escale en Grèce et à Chypre où les traditions sont identiques et l'on retrouve Niki de

0: l'Office du tourisme de Chypre à Paris. Alors Niki, à partir de quand se préparent les fêtes de Noël?
1: Eh bien, à partir du 1er décembre en fait. Hein. C'est un petit peu comme en France, hein. C'est comme le Noël catholique. Il faut savoir qu'en Grèce, ils sont très religieux, donc c'est la religion orthodoxe qui prime à 99%. Mais Noël est moins important que les fêtes de Pâques, hein. Mais ça n'empêche que tout le monde s'y prépare. Hein. Et donc, une semaine à l'avance, vous avez tous les enfants qui chantent les kalendas. Ce sont des chants de Noël, en fait. Ils vont de maison en maison pour... c'est un petit peu ce qu'on fait, nous. Comment dirais-je, la fête de... Enfin, ils vont de maison en maison pour récolter des bonbons, en fait.
0: Un petit peu comme Halloween.
1: Halloween, voilà, je me souviens. Voilà, c'est un petit peu ça, sauf qu'ils ne sont pas masqués ni déguisés. Hein. Ils sont en tenue de ville et ils se présentent donc avec un triangle, un petit triangle pour chanter un trigone. Vous savez, les triangles métalliques où on fait de la musique. Donc ils tiennent ça à la main et, pour les accompagner dans leur chant de maison en maison. Et après, donc, en général, la veille de Noël, donc le 24 au soir, contrairement aux catholiques, on ne fait pas un grand repas, c'est plutôt un repas frugal. Et puis, toute la famille se rend à l'église le 25 au matin. Et vraiment, le repas de Noël, c'est le 25 à midi, en fait.
0: Et est-ce qu'il y a un sapin, comme en France?
1: Oui, tout à fait, on met un sapin également. Ça, c'est la même chose. Hein. Y a pas de... On décore la maison, on met des guirlandes, on fait un sapin, on met le petit Jésus au pied du sapin. On le met le lendemain après minuit, en fait.
0: Alors, le repas principal, c'est surtout le 25. Et qui y a-t-il sur la table le 25, justement?
1: Alors, principalement, on trouve du mouton en général. On fait la dinde maintenant. C'est devenu à la mode hein, de faire une dinde farcie en Grèce ou à Chypre. On fait aussi du cochon. Le mouton, c'est surtout pour Noël, mais pour Pâques, mais à Noël, on fait beaucoup du cochon farci. Et puis, beaucoup de desserts, de pâtisseries grecques, notamment des courabiais, qui sont des petits sablés glacés au sucre. Et puis, les melomakarona, qui sont également des petits biscuits baignés dans du miel, en fait. Donc ça, c'est vraiment traditionnel. Ce sont des gâteaux de Noël que vous trouverez dans chaque famille qui fête les fêtes de Noël. Hein.
0: Comment s'appelle le Père Noël?
1: Aios Vasilis. C'est Saint Basile en fait.
0: Enfin, dernière question, comment dit-on Joyeux Noël en grec?
1: Chronia Pola.
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2: Galin Esperan Arcontes, ce que l'on traduit par bonne soirée, est un chant traditionnel de Noël.

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1: Nous voici en Roumanie pour découvrir Trei Pastori, les trois bergers, un chant traditionnel de Noël.

0: 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Et je souhaite aussi que tout le monde soit heureux ce jour-là. Et que j'aimerais aussi pour moi avoir une poupée et que mes petites sœurs soient aussi très bien gâtées. Au revoir.
1: 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Alors, je voudrais mon âge, 8 ans cette année, et qu'il soit au pied des sapins emballé dans un paquet cadeau. Comme ça, on grandit ensemble et plus tard, et ben, on se marie. Voilà. 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

0: Laurie, quel est ton meilleur souvenir de Noël ?
1: Mon meilleur souvenir de Noël ? Bah, j'ai pas de meilleur souvenir de Noël parce que c'est vrai que Noël, moi, à chaque fois, je le fête en famille. Donc, y a mon papy, ma mamie, mon tata, mon tonton, mon cousin, mes cousines. Et tous les ans, c'est vraiment la fête, c'est vraiment la réunion de famille, les cadeaux à minuit, mais pas avant. Tous les ans, ils savent me surprendre avec des cadeaux originaux et moi aussi, j'adore offrir des cadeaux. Et donc, c'est génial.

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1: Allez les juniors, puisqu'on est en décembre, on va parler des différentes sortes de sapins. Et oui, car il en existe plusieurs. Il existe par exemple le sapin blanc. Il est cultivé en France, en Russie et en Scandinavie. Le Norman est le sapin le plus répandu. Il est cultivé au Danemark et en Géorgie et il ne perd pas ses épines. Le Douglas est cultivé en Amérique du Nord et au Danemark. Et l'épicéa commun, il est cultivé en Belgique et en France. Pour décorer sa maison, il est interdit d'aller en arracher un en forêt.
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3: Salut et direction la cuisine. Aujourd'hui, nous allons préparer un dessert chaud et froid. Le froid, c'est la glace. Le chaud, c'est la sauce. Comme glace, vous choisissez de la vanille, de la poire, du café ou du nougat. Et vous en servez 2-3 boules par personne. La sauce, c'est du chocolat que vous faites fondre au bain-marie. Dans une petite casserole, vous mettez 200 g de chocolat noir et 10 cl d'eau. Dans une grande casserole, vous mettez de l'eau à bouillir. Vous plongez la petite casserole dans la grande jusqu'à ce que le chocolat soit fondu. Une fois le chocolat bien lisse, vous le versez sur la glace et vous servez aussitôt. Bon appétit!
4: Cheminée et il prend son échelle doucement et après il met le cadeau par terre.
5: Il monte avec son traîneau sur le toit, il garde son traîneau, il rentre dans la cheminée, il glisse comme un toboggan.
6: Le Père Noël il peut pas rentrer par la cheminée, dès qu'il sent gros il peut pas parce que ça peut boucher et après il pourra pas descendre. Peut-être il lance les cadeaux juste en bas.
5: 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Je ne vois pas comment ils pourraient descendre alors que les parents sont éveillés.
7: Ça dépend si la porte de la cheminée elle grince, c'est sûr que ça va réveiller tout le monde. Alors que s'ils ont un lutin serrurier, ils peuvent entrer par la porte.
8: Ils peuvent entrer sans réveiller personne.
4: Il ne fait pas de bruit, les lutins, parce que c'est pas comme les Pères Noël. Il prend une échelle du Père Noël, il a dit « prenez l'échelle ». 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

0: Le Père Noël, il vit au pôle Nord. Il fabrique les cadeaux avec ses amis.
1: Des lutins.
0: On fait une lettre pour dire au Père Noël ce qu'on veut. Parce que s'il te donne un truc que tu veux pas, il va bientôt venir le 24. Et puis il va faire la grande distribution de Noël. Si je ramène pas un bon bulletin, j'aurai pas de mes cadeaux. Hein.
1: Et donner surtout beaucoup de cadeaux. 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
1: Noël. Stille Nacht est la version allemande de Douce Nuit. Cette chanson a d'abord été un poème écrit par le pasteur Joseph Mohr le 24 décembre 1816, seulement quelques heures avant la messe de minuit, et fut mis en musique, tout d'abord à la guitare, par son ami Franz Gruber, en 1818.

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1: Vous connaissez tous Holy Night, qu'on traduit par Minuit Chrétien. C'est un cantique de Noël américain composé par Adolphe Adams en 1847. Il est donc inspiré, comme je vous le disais, du poème français Minuit Chrétien.

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0: Hélène Segarra, quel est votre meilleur souvenir de Noël?
1: Je crois que le plus beau Noël, ça a été le premier Noël de mon fils, tout simplement. On commence à aimer Noël le jour où on a des enfants, vraiment, parce qu'on attend qu'ils ouvrent leurs cadeaux, on est là, on leur achète des orgues qui clignotent, des trucs pas possibles, et on regarde la tête qu'ils font, c'est ça qui est génial.

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2: C'est Noël et je vous propose de faire le tour du monde pour savoir comment on fête Noël dans les autres pays. Aujourd'hui, direction la Martinique. Robert Conrad, responsable du bureau promotion de l'Office de tourisme de Martinique à Paris, nous explique comment on fête Noël en Martinique.
3: Il y a une tradition qui consiste à fêter Noël à partir de ce qu'on appelle les avants chez nous, c'est-à-dire à peu près au début du mois de décembre. Et il y a une tradition qui s'appelle chez nous les chanter Noël, c'est-à-dire qu'on se réunit en famille ou en amis. Et les cantiques traditionnelles que vous connaissez ont été un peu transformées et mis à la mode de chant de musique tropicale. Et à partir de là, on chante ça pendant toute une soirée autour de collations à base de produits du terroir. Et nous, à Noël, l'animal roi, entre guillemets, c'est pas l'oie, mais c'est le cochon. Donc on fait beaucoup de choses à base de cochon. Ça part de jambon, de pâté, de ragoût, etc., etc. Et donc, pendant toute la soirée, les gens chantent ce qu'on appelle des cantiques de Noël, mais qui sont quand même très différents des cantiques que l'on connaît, même si on retrouve bien sûr des choses religieuses, mais bon, les chants sont un peu en connotation un peu humoristique, entre guillemets. Il y a un peu une volonté de briser un peu le mythe très religieux, très sacro-saint de la religion, bon, sans méchanceté aucune, hein, je dirais, mais simplement bon, de vouloir un peu tourner en dérision Joseph, etc. et tout. C'est quelque chose qui est très, très présent, qui anime les soirées, ça, pendant toute la période qui précède le 24, vous avez ce qu'on appelle chez nous les chanter Noël. Le 24 traditionnel voulait que les gens arrivent très tôt le matin chez qui va se passer le réveillon. Ben, le cochon qui aura été engraissé pendant tous les mois qui ont précédé, ben, ça va être son dernier jour. Donc, il va être tué le matin et à partir de là, il va être débité pour préparer le repas du soir. Donc, les femmes vont faire le boudin, les hommes vont faire les gigots, etc., des pâtés et tout. Et bien sûr, tout ça accompagné, bien sûr, des cantiques et d'une boisson si traditionnelle que l'on ne fait qu'à cette période de l'année, qui s'appelle chez nous le schrob, qui est une liqueur, donc du rhum et de l'écorce d'orange. On va mettre à tremper pendant le mois de novembre des écorces d'orange séchées dans du rhum. Et on va sucrer tout ça, puisque c'est une liqueur. Et donc, c'est la boisson de Noël qui va accompagner tout ce qui est fait à base donc de pâté, boudin de cochon, jambon créole, ragoût de porc. Également, des légumes qu'on trouve aussi normalement qu'à cette période. Ce qu'on appelle des pois d'Angole, et qui accompagnaient une racine qui est l'équivalent d'une pomme de terre, qui est l'igname chez nous. Noël se fête en famille. Hein. Chez nous, c'est une fête familiale ou d'amis. Donc, ça se fête généralement dans des villas. Noël aux Antilles est une fête de campagne.
2: Est-ce que le Père Noël, on l'appelle Père Noël ?
3: Oui, tout à fait. Ou Papa Noël chez nous. On a plutôt tendance à dire Papa Noël. Papa Noël, lorsqu'on veut qu'il soit plus traditionnel, on le fait arriver en char à bœuf, donc qui était ce moyen de transporter la canne à sucre coupée du champ de canne à la plantation. Donc il va arriver sur son char à bœuf avec les roues en bois, etc. et les jouets dans la carriole.
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0: enfants.
1: Aujourd'hui, comment fête-t-on Noël dans le monde? Trois Pères Noël chez les Slovènes. La Slovénie, petit pays à l'est de l'Italie, compte trois Pères Noël. Traditionnellement, Saint Nicolas apportait ses cadeaux le 6 décembre, avant que le régime communiste ne le remplace, par le plus laïque, Dedek Mraz, qui distribue les présents à l'école le 31 décembre. Plus récemment, le Père Noël joufflu en habit rouge et paré de sa barbe blanche a enfin fait son apparition dans les foyers. Soucieux des traditions, les Slovènes ont gardé les trois Pères Noël. Serait-ce pour recevoir trois fois plus de cadeaux ? Joyeux Noël !

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7: Cette semaine, c'est Noël et pour l'occasion, je vous emmène faire le tour du monde pour découvrir les traditions de Noël dans d'autres pays. Aujourd'hui, direction le Brésil et Géo de Carvalho de l'ambassade du Brésil en France nous parle des traditions brésiliennes à Noël. Quand se déroule Noël au Brésil? Est-ce que c'est le 24 ou le 25?
8: Ah oui, c'est le 24, les soirs. Alors le 24, les soirs, donc il y a pour une partie de la population qui va à la messe de minuit. Les enfants y mettent les chaussures sur les fenêtres parce qu'au Brésil on n'a pas de cheminée, donc le Père Noël ne peut pas descendre. On met nos chaussures sur les fenêtres, donc le Père Noël passe la nuit, il nous laisse des cadeaux. Et les sapins, c'est comme en Europe, malgré que c'est en plein été, donc la tradition c'est la même. Donc on mange la dinde avec farofa, des salades, enfin si vous voulez c'est... On fait une cuisine traditionnelle. Ah, il y a un plat qui est très connu, c'est tender. C'est un jambon caramélisé avec des fruits. Le dessert, il y a beaucoup de glace, beaucoup de fios de ovos. C'est une traduction portugaise. Vous savez, c'est des fils d'œufs. C'est une façon de préparer des œufs. Et on passe comme ça, on passe sur un tamis et ça c'est comme des fils. Pendant la période de Noël, mais pas, c'est pas au sud, c'est au nord du Brésil parce que là ça vient les régions. Mm-hmm. Il y a les enfants qui vont dans les rues, qui chantent dans les maisons, mais ça c'est ça fait longtemps. Il y a encore un peu.
7: Est-ce qu'il y a des chants traditionnels pour Noël?
8: Oui, les chants de Noël qui on entend en Europe. Par exemple, au Pinheirinho de Natal. Oui.
7: Ah d'accord, oui, c'est mon beau sapin.
8: Oui, voilà.
7: Le Père Noël, il s'appelle comment au Brésil?
8: Papai Noël, il est habillé avec la barbe. Et c'est ça qui est incroyable parce qu'il y avait 40 degrés.
7: Est-ce que vous pourriez me dire joyeux Noël et bonne année en brésilien?
8: Feliz Natal et próspero ano novo.
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0: Priscilla, quel est ton meilleur souvenir de Noël?
1: Ah oui, quand j'étais petite, j'ai eu ma voiture électrique. J'ai une voiture et tout, je tenais le fauteuil comme ça, je faisais comme ça, je reculais et tout, j'avançais. C'est ça, ouais. 6 ans j'avais, on m'a offert ma première voiture électrique.
0: Tu te souviens de la couleur de cette voiture?
1: Grise, jaune et noire.
0: Et elle est devenue quoi?
1: Eh ben on l'a vendue, hein, parce que je peux plus monter dessus maintenant, je suis trop grande, j'avais 6 ans.
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0: Le Père Noël, il vit au pôle Nord, il fabrique les cadeaux avec ses amis.
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0: On fait une lettre pour dire au Père Noël ce qu'on veut, parce que s'il te donne un truc que tu veux pas, il va bientôt venir le 24, et puis il va faire la grande distribution de Noël. 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

0: Cartouche, quel est votre meilleur souvenir de Noël ?
1: À Noël, je crois que mon plus beau cadeau, c'est quand ma maman m'a offert des faux téléphones pour en jouets, où je pouvais être dans ma chambre et puis parler avec quelqu'un d'autre dans une autre chambre. Et je parlais avec mon grand-père et c'était un souvenir super fort parce que j'étais avec mon grand-père au téléphone, c'était que lui et moi, et c'était pour moi un joli souvenir.

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0: What do you want for Christmas, Simon?
1: I want a real fast go-kart. Yeah. And I want a real live pony.
0: How about it, Albert?
1: Well, first I still want that hula hoop.
0: Okay.
1: And a hot rod and a line and a marathon.
2: Père Noël, il va là-haut dans la cheminée et il prend son échelle doucement. Et après, il met le cadeau par terre.
3: Il monte avec son traîneau sur le toit. Il garde son traîneau. Il rentre dans la cheminée. Il glisse comme un toboggan.
4: Le Père Noël, il peut pas rentrer par le cheminée. Dès qu'il sent gros, il peut pas parce que ça peut boucher. Et après, il pourra pas descendre. Peut-être il lance les cadeaux juste en bas.
3: Ils peuvent avoir aussi un lutin pour déboucher la cheminée. Je ne vois pas comment ils pourraient descendre alors que les parents sont éveillés.
5: Ça dépend si la porte de la cheminée elle grince, c'est sûr que ça va réveiller tout le monde. Alors que s'ils ont un lutin serrurier, ils peuvent entrer par la porte.
6: Ils peuvent entrer sans réveiller personne.
2: Il ne fait pas de bruit, les lutins, parce que c'est pas comme les Pères Noël. Il prend une échelle du Père Noël, il a dit « prenez l'échelle ». 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
8: Il est né le divin enfant. Vous connaissez tous ce chant traditionnel, un chant de Noël populaire d'inspiration chrétienne, qui rappelle d'ailleurs la naissance du Christ sous la forme d'un bébé. Cette chanson a été publiée pour la première fois en 1874 dans un recueil d'airs de Noël lorrain rassemblé par l'organiste de la cathédrale de Saint-Dié, R. Grosjean. La mélodie dérive d'un air de chasse du XVIIe siècle qui s'intitule « La tête bizarde ».

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1: Waouh.
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5: 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Alors, je voudrais mon âge, 8 ans cette année, et qu'il soit au pied des sapins emballé dans un paquet cadeau. 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
1: Villancico est une composition musicale espagnole également interprétée en Argentine. Villancico, en fait, désigne tout simplement une chanson très populaire à la période de Noël.

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0: Jim Carrey, quel est votre meilleur souvenir de Noël?
1: For the most part, we had wonderful Christmases. I remember one time catching my father while he was constructing a go-kart in the living room.
2: Dans sa famille, c'était, on aimait beaucoup, beaucoup Noël. Et alors, il a beaucoup de souvenirs, effectivement. Et en particulier, un soir, quand il était enfant, il avait entendu des bruits comme ça. Et puis, il descend tranquillement comme ça dans le living room. Et il voit son père qui était en train de construire, en fait, un kart. Et alors, évidemment, le papa a dit, ah mais le Père Noël était ici, il a entendu que tu descendais. Et donc, il allait se cacher. Parce qu'évidemment, il ne reviendra que quand tu seras au lit et tu seras endormi. Et bon, alors ça l'a terrifié parce qu'en plus de ça, il a entendu toutes sortes de bruits et tout ça. Parce que la famille, en fait, c'était le genre de famille qui vraiment se prenait au sérieux au moment de Noël. Et alors, on téléphonait, le papa allait téléphoner d'une cabine de téléphone pour dire c'est le Père Noël, et puis j'arrive chez toi. Et puis après ça, il montait sur les toits avec des cloches et tout ça pour faire croire qu'évidemment, avec le chariot, le Père Noël était arrivé. En fait, vraiment, il y avait toute une mise en scène et tout ça, et il le faisait régulièrement. Et puis quand on avait grandi, qu'on était devenu un adulte, alors on pouvait soi-même même à jouer le Père Noël, c'est-à-dire aller à la cabine de téléphone et puis appeler comme ça.
1: It was a great time.
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